Petite auberge, les listes d'organisation spécialisées dans les séjours.